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1: Info Matin, bonjour à tous. Nous sommes ensemble pour la prochaine demi-heure d'informations africaines et internationales dans cette nouvelle édition de la matinale. Bonjour Constance Fischer.
2: Bonjour Bob Barry, bonjour à toutes et à tous.
1: On commence avec les titres.
2: À la une de ce matin, la région des Grands Lacs à nouveau sous tension devant le Conseil de sécurité de l'ONU. L'envoyé spécial Wang Xia alerte sur la dégradation de la situation dans l'est de la RDC. Vous l'entendrez.
1: Vous entendrez également les réactions des Congolais sur la création du Front pour la refondation de la nation par l'ancien président congolais Joseph Kabila, une initiative qui fait réagir par ailleurs Constantin Grund. Il est directeur de la fondation Friedrich Ebert en RDC. Il est notre invité de la semaine.
2: Nous reviendrons aussi sur le lancement au Burkina Faso d'une vaste réforme des programmes scolaires avec l'ambition affichée de décoloniser les savoirs. Et nous parlerons enfin de la visite du président tchadien Mahamat Idriss Déby à l'Elysée pour renforcer la coopération militaire avec Paris.
1: Sans oublier le sport et la Ligue des champions, voilà pour les principaux titres de la matinale. Bienvenue dans cette édition à l'écoute de la DW. Et on commence avec le Flash Info, avec plusieurs régions d'Ukraine qui ont été touchées par des tirs de missiles russes ce mercredi.
2: Oui, le maire de Kiev notamment a indiqué que plusieurs infrastructures énergétiques de la capitale avaient été touchées. Des coupures de courant dans plusieurs quartiers ont aussi été signalées. Environ 600 000 personnes auraient été touchées, selon le président ukrainien Volodymyr Zelensky. Le bilan humain est lui d'au moins 6 morts. Ces attaques interviennent alors que la semaine dernière, le président américain Donald Trump avait assuré avoir obtenu un accord de la Russie et de l'Ukraine pour une trêve concernant les frappes sur les infrastructures énergétiques. Mais aucune des deux parties concernées n'avait confirmé cet accord.
1: Au début d'un important procès aujourd'hui en Allemagne.
2: Un procès lié à un sabotage spectaculaire qui avait détruit les gazoducs germano-russes Nord Stream il y a 4 ans. Sur le banc des accusés, un ancien officier ukrainien. Il est inculpé de crimes de guerre. Une situation délicate pour l'Allemagne qui est le premier soutien militaire de l'Ukraine et qui se dit régulièrement victime d'actes de sabotage et d'espionnage russe sur son sol. Officiellement, le gouvernement allemand insiste sur la séparation des pouvoirs et ne commande donc pas l'affaire. De son côté, l'Ukraine a toujours démenti avoir orchestré le sabotage.
1: Les frappes contre l'Arabie Saoudite inquiètent le FMI.
2: Les attaques contre Riyad pourraient avoir des répercussions sur les populations partout dans le monde en renchérissant davantage les cours des hydrocarbures. Déclaration de Kristalina Georgieva, la chef du Fonds monétaire international, en marge de l'Assemblée annuelle du FMI à Bangkok. Elle a par ailleurs appelé les gouvernements à restaurer d'urgence leur discipline budgétaire, autrement dit accroître les recettes, rationaliser les dépenses et améliorer la gestion des finances publiques.
1: Visite historique du roi Philippe VI à Ceuta.
2: Le souverain espagnol a défendu la souveraineté indiscutable de l'Espagne sur l'enclave située entre la Méditerranée et l'Atlantique et revendiquée par le Maroc. C'était la première visite sur place d'un roi espagnol depuis près de 20 ans. Au cours de son déplacement, Philippe VI a aussi rendu hommage à la centaine de migrants morts au cours de leur trajet les 30 et 31 juillet derniers pour rejoindre Ceuta. L'afflux soudain de plus de 70 000 migrants dans l'enclave espagnole cet été avait provoqué une crise sans précédent sur place, de vives tensions politiques à Madrid et une querelle diplomatique au sein de l'Union européenne. Ce mercredi, Philippe VI se rend à Melilla, autre enclave espagnol situé en territoire nord-africain.
1: En Inde, deux chefs du mouvement des cafards placés en détention.
2: Depuis deux semaines, ce mouvement mène aux côtés de l'opposition une fronde contre une révision des listes électorales accusée de profiter au parti du premier ministre ultranationaliste hindou Narendra Modi. Les deux hommes ont donc été placés en détention pour être entrés hier dans une zone interdite aux manifestations à New Delhi, la capitale. Le week-end dernier, déjà, la police avait procédé à des milliers d'arrestations pour empêcher une manifestation dans le centre de New Delhi. Le rassemblement interdit par les autorités exigeait la démission du président de la commission électorale.
1: En Turquie, la police prend le contrôle du siège de la principale chaîne de télévision de l'opposition.
2: Oui, elle a même interrompu sa diffusion en direct. La police mène une perquisition dans les locaux de la chaîne et empêche les employés arrivant le matin d'entrer dans le bâtiment, a précisé la chaîne. La prise de contrôle de Hayk TV par les autorités turques intervient deux semaines après le blocage d'accès d'un site d'information indépendant T24, l'un des plus important du pays. pays pour des raisons de propagande LGBT. Hier, des experts des droits humains nommés par l'ONU ont dénoncé une répression sévère des organisations LGBT+ dans le pays.
1: Le Salvador envisage une libération anticipée de détenus.
2: Libération anticipée et conditionnelle de personnes détenues dans le cadre de sa guerre contre les gangs et qui ont collaboré avec ces groupes criminels. Environ 93 000 personnes ont été emprisonnées dans le cadre d'un régime d'exception en vigueur depuis 4 ans dans le pays. Une vaste opération qui a permis de réduire la criminalité à des niveaux historiquement bas. Mais plusieurs ONG et un groupe d'experts de l'ONU estiment qu'elle a aussi donné lieu à des crimes contre l'humanité. Selon l'organisation humanitaire Secours Juridique, au moins 30 000 détenus sont innocents et plus d'un demi-millier sont décédés en détention.
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1: Des drones armés utilisés dans des zones habitées Ebola qui se propagent. Des tensions entre Kinshasa et Kigali. Hier à New York, on le disait dans le sommaire de cette édition, devant le Conseil de sécurité, l'envoyé spécial de l'ONU pour les Grands Lacs, Yuan Xia, a décrit une région où la paix reste hors d'atteinte. Il a dit lors de la présentation du rapport du secrétaire général sur la mise en œuvre de l'accord cadre pour la paix, la sécurité et la coopération.
2: Et cette séance devant l'ONU a été boycottée par les représentants du Rwanda. Au micro de notre correspondant à New York, Jean-Claude Abalo, Wang Xia met en garde contre la défiance qui plombe toute perspective de paix dans un contexte sécuritaire et humanitaire fragile.
3: La situation sécuritaire et humanitaire dans l'est de la République démocratique du Congo a continué de se détériorer. Les hostilités se poursuivent dans plusieurs zones avec un coût humain dévastateur pour les populations civiles. L'utilisation croissante de drones armés dans des zones habitées aggrave davantage les souffrances des populations civiles. À cette situation s'ajoute la propagation de la maladie à virus Ebola. Les développements dans l'est de la RDC ont de lourdes répercussions sur les dynamiques régionales marquées par les tensions entre la République démocratique du Congo et le Rwanda, ainsi que par la méfiance persistante entre le Burundi et le Rwanda. Ce climat de défiance continue d'affecter tant l'évolution du conflit que les perspectives de paix dans la région.
1: Et devant le Conseil de sécurité de l'ONU, donc l'envoyé spécial pour la région des Grands Lacs, il a toutefois salué des progrès notables dans les efforts de paix menés sous l'égide du Qatar et des États-Unis pour l'est de la RDC. Pour les Nations Unies, une fenêtre d'opportunité existe encore pour amener la paix, mais le temps presse et les engagements devront désormais se traduire en actes.
2: Sur le front sanitaire, à présent, un essai clinique de vaccin contre Ebola doit débuter avant la fin du mois, selon l'organisation. L'Organisation mondiale de la santé, baptisée Toumeini, cet essai clinique vise à tester de nouveaux outils face à l'épidémie la plus meurtrière jamais enregistrée en RDC. La flambée provoquée par la souche Bunimbungyo a déjà fait plus de 4000 morts et dépassé les 9000 cas. Aucun vaccin homologué n'existe encore contre cette variante du virus. Pour les autorités sanitaires comme pour l'OMS, cet essai représente donc un espoir majeur dans une course contre la montre face à une épidémie qui continue de gagner du terrain.
1: Et c'est dans ces conditions politico-sanitaires fragiles que l'ancien président congolais Joseph Kabila a pris la tête du Front pour la refondation de la nation, un nouveau mouvement rebelle dont la création ravive les inquiétudes dans une région déjà meurtrie par des années de conflit.
2: À Beni, où sont installées les institutions provinciales du Nord Kivu depuis la chute de Goma aux mains des rebelles de l'AFCM-23, des habitants redoutent une nouvelle escalade. Pascal Mouindo Mapenzi, notre correspondant sur place, a tendu son micro aux populations de Beni. Écoutez.
4: Pour cette habitante de Beni, l'espoir de retourner un jour à Goma s'éloigne. Elle appelle le président Félix Tshisekedi à privilégier les dialogues pour éviter une nouvelle tragédie.
5: Cette nouvelle est venue au mauvais moment parce qu'on espérait regagner notre ville. On ne sait pas ce qui sera demain. Peut-être que Beni, Butembo ou le Petit Nord est vraiment menacé. C'est encore le sang qui va couler. Tout ce que nous demandons au pouvoir de Félix Tshisekedi, c'est de voir comment échanger avec Joseph Kabila pour nous épargnés du pire.
4: Au sein de la jeunesse, l'annonce suscite également des préoccupations. Joël Kabunga, du conseil urbain de la jeunesse de Beni, déplore les recours aux armes pour conquérir les pouvoirs.
6: C'est l'histoire qui ne fait que se répéter. Tout le monde pense que pour reconquérir ou alors accéder au pouvoir, il faut recourir aux armes. Chose qui est en train d'enterrer la démocratie dans notre pays. Ça revient à nous de barrer la route à cette rébellion.
4: Pour l'analyste sécuritaire Stewart Mwindo, un ancien chef de l'État devrait plutôt contribuer à la stabilité du pays. Il estime toutefois que cette annonce pourrait clarifier les interlocuteurs dans la recherche de la paix.
7: Je pense par contre que le fait que Kabila se soit assumé publiquement comme rebelle peut aider dans le cadre des efforts de recherche de la paix. Et je pense que ça simplifie plutôt l'équation dans le cadre de la recherche de la paix. Donc moi, je trouve cela comme positif.
4: Le juriste Achille Kapanga, lui, appelle les acteurs politiques à privilégier l'intérêt général et à répondre aux aspirations de la population éprouvée par les conflits et le massacre.
8: Avec tout ce que nous avons comme problème, Ebola, massacre et consorts, moi je pense que le peuple congolais aujourd'hui a besoin d'une paix.
4: Les autorités provinciales du Nord Kivu n'ont pas commenté cette annonce. Depuis fin janvier 2025, Beni accueille les institutions provinciales après la prise de Goma par l'AFC en 23. Dans cette ville, devenue un centre administratif et militaire majeur, l'arrivée de Joseph Kabila à la tête du Front pour la refondation de la nation, le nouveau nom du mouvement rebelle, ajoute l'incertitude dans une région déjà éprouvée par la guerre. Pascal Mwindo Mapenzi à Beni pour la Deutsche Welle.
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1: Venons-en à présent à cette information, vous le savez, hein, c'était il y a une semaine, le Burkina Faso annonçait une refonte des programmes d'histoire, de géographie et d'instruction civique. L'objectif pour les autorités militaires là-bas est de décoloniser, je cite, les savoirs. Alors que le ministre de l'enseignement secondaire a laissé entendre que les programmes actuels ne promeuvent pas les valeurs burkinabées.
2: Élise Ilboudo est ancienne ministre et enseignante chercheuse à l'université Joseph Kizerbo de Ouagadougou. Ancienne professeure de lycée, elle a participé à la relecture des curricula, c'est-à-dire des programmes et contenus d'enseignement. Et pour elle, cette refonte pédagogique devra relever plusieurs défis.
10: Vous vivez dans un endroit où vous ne connaissez même pas votre environnement. Pourtant, vous connaissez tout sur l'Europe. Quelles sont les routes? Quel est le commerce? Quelles sont les religions? Vous connaissez pratiquement les grandes figures qui ont marqué l'Europe. Vous connaissez... un peu de tout sur l'Europe. Alors que si on vous ramène même à l'Afrique, si c'est un Burkinabé, on ramène à l'Afrique centrale. Par exemple, ici, nous étudions peut-être un peu plus l'Afrique de l'Ouest. Mais si on nous ramène vers l'Afrique centrale, on nous ramène vers l'Afrique australe, vers l'Afrique du Nord, très souvent, les enfants n'ont pas de connaissances là-dessus.
11: Peut-être que je vais vous poser une colle. Quelle première question on peut poser à un élève qui vient d'avoir son bac sur le Burkina Faso, qui est censé en fait savoir?
10: Mais une question qui me vient en tête, c'est d'abord l'histoire du Burkina Faso. Comment est-ce que le Burkina Faso a été constitué? D'où vient le Burkina Faso? L'étudiant doit être à même de connaître son pays et de connaître les grandes tendances. Quelle est la vision du pays? Nous avons des relations avec qui? Quels sont les pays avec lesquels on collabore? Quelle est notre situation donc par rapport aux autres continents? Je crois qu'il est important pour nos enfants d'avoir des connaissances sur leur pays, sur leur continent, et maintenant d'avoir également des informations sur les autres continents, parce qu'on ne vit pas en autarcie. Si vous voulez connaître le voisin, il faut vous connaître vous-même d'abord.
11: Quels sont les principaux défis pour que cette réforme-là réussisse?
10: Ben, c'est d'abord la révision des curricula. Ce qui est déjà fait chez nous, même au niveau du secondaire et autres, ça a déjà été fait, donc il faut des révisions. Mais il faut réadapter aussi tout, parce que le problème aussi, c'est qu'il y a beaucoup de recherches qui sont menées au niveau de nos universités, mais qui ne sont pas valorisées. Il faut revoir les manuels.
11: La rentrée a débuté depuis quelques jours au Burkina. Est-ce qu'on peut déjà dire que les élèves, ils y sont déjà ou ça va encore prendre un peu de temps avant que tout cela soit ficelé, peut-être à la rentrée prochaine?
10: Je crois que de plus en plus, on intègre doucement. On ne peut pas tout changer du coup, mais on intègre au fur et à mesure. Et je crois que d'ici quelques années, tout sera comblé.
1: Élise Ilboudo, ancienne ministre et ancienne chercheure à l'université Joseph Kizerbo de Ouagadougou. Elle répondait au micro de Relu Koubakin.
2: Oui, Relu Koubakin qui est l'auteur avec Georges Ibrahim Tounkara et Nafisa Amadou d'un long article passionnant sur notre site internet « Pourquoi l'AES veut décoloniser les savoirs » où il est aussi question du Mali. C'est à retrouver sur la page d'accueil de notre site dw.com/français.
1: Et quand vous parlez du Mali, nous restons dans la région avec le rapprochement sécuritaire entre Bamako et Abidjan qui se confirme. Le directeur des renseignements de Côte d'Ivoire, Vassiriki Traoré, est attendu demain jeudi à Bamako pour une visite de 3 jours consacrée à la coopération en matière de renseignement et la lutte contre le terrorisme.
2: Et selon des sources sécuritaires maliennes, le responsable ivoirien rencontrera notamment le président de la transition, Assimi Goïta. Cette visite intervient alors que le Mali fait face à une recrudescence d'attaques djihadistes et cherche à renforcer la coordination régionale.
1: 3 ans après la grave crise diplomatique, vous vous souviendrez, provoquée par l'arrestation des 49 soldats ivoiriens, le déplacement du directeur des renseignements ivoirien marque donc un tournant dans le dialogue entre Bamako et Abidjan.
2: Toujours en Afrique de l'Ouest, on connaît désormais la date pour l'élection des sénateurs en Guinée. Elle aura lieu le 20 décembre et sera précédée de l'élection des conseillers régionaux qui aura lieu, elle, le 29 novembre. Ces deux rendez-vous doivent parachever la mise en place des institutions prévues par la nouvelle constitution.
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1: Et c'est une information que vous avez largement suivie et commentée sur notre page Facebook. Il s'agit de la visite du président tchadien à Paris. Mamad Idriss Déby a été reçu à l'Élysée par Emmanuel Macron, le président français, ce mardi 13 octobre. La coopération économique et le développement des investissements français au Tchad étaient au cœur de leurs échanges. Les deux chefs d'État ont aussi, bien sûr, évoqué la question de la reprise de la coopération militaire entre N'Djamena et Paris.
2: Et peu avant cette rencontre, nous avons interrogé Emmanuel Deube, un journaliste et défenseur des droits humains tchadien, qui, dans une lettre ouverte, a interpellé le président français. Pour lui, la France et Emmanuel Macron doivent prendre clairement position contre la violation des droits de l'homme au Tchad. On l'écoute.
12: Ça sera certainement peut-être la dernière rencontre entre les deux hommes parce que Macron est déjà à la fin de son mandat. Aussi parce que après la mort de Idriss Déby, Macron s'est déplacé personnellement au Tchad où il a clairement parlé de la relation qui est entre nos deux pays. Il avait même fait une sortie en disant qu'il ne soutient pas une succession dynastique. Mais au fil des temps, c'est ce qui s'est passé avant que Macron en parte. J'aurais aimé qu'il nous dise certaines choses par rapport à la situation de défense des droits de l'homme au Tchad.
13: Dans votre lettre, vous évoquez également un recul des droits humains au Tchad. Quel est, selon vous, le fait le plus préoccupant aujourd'hui dans votre pays?
12: Au Tchad, aujourd'hui, ce qui est préoccupant, il n'y a même pas de l'opposition. La presse libre n'existe pas. Les journalistes sont arrêtés. Il n'y a même plus des organisations de droits de l'homme au Tchad. Et ça, ce sont des indicateurs de la démocratie. Le fait le plus marquant, c'est le 20 octobre 2022, des manifestants qui s'opposaient à la prolongation de la transition ont été réprimés dans le sang et plusieurs personnes ont été tuées, par exemple. Ces cas restent quand même l'un des faits les plus alarmants quand même de la prise de pouvoir de Mamadou Idriss Déby au Tchad. La France aussi doit condamner publiquement certaines exactions de droits de l'homme au Tchad. Et c'est ça ce que moi je demande. Dans ma lettre, j'ai parlé de la déchéance de nationalité du blogueur Makaïla et du journaliste Charfadjoun et autres. Et ça, c'est des choses que la France doit intervenir. Je ne sais pas que je suppose pour moi, c'est clair, parce que Emmanuel Macron est venu donner la bénédiction pour que Mamadou Kaka soit président du Tchad, Mamadou Idriss Déby soit président du Tchad. Il faut assumer. S'il y a des choses qui ne marchent pas, il faut le lui dire. Rien ne va au Tchad.
13: Croyez-vous que la France peut encore poser des actions aujourd'hui en faveur des droits de l'homme au Tchad ou qu'il est trop tard?
12: Rien n'est trop tard. Elle peut encore intervenir pour que le respect des droits de l'homme s'impose au Tchad.
1: Emmanuel Deube, journaliste et défenseur des droits humains tchadiens. Il a été joint par Abdoulaye Sadio Diallo. Vous écoutez la DW, il est 7h18 en temps universel, 9h18 à Munich.
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1: La chronique sportive consacrée ce matin à la deuxième journée de la phase de Ligue de la Ligue des Champions. Et hier soir, le Bayern Munich a été accroché par les Norvégiens du Viking Stavanger au terme d'un match à rebondissement à l'Ifarat.
14: Vincent Kompany avait prévenu la veille, tout peut arriver au cours d'un match, même si le Bayern Munich est favori. Comme face à Augsbourg, les Bavarois se sont retrouvés très tôt menés au score par une courageuse équipe de Viking Stavanger, encaissant un but dès la deuxième minute, puis un autre à la 38e minute de jeu. En seconde période, le Bayern Munich est parvenu à renverser la vapeur, notamment grâce à un doublé de Harry Kane et un but de Luis Diaz, mais à un quart d'heure de la fin du temps réglementaire, Michael Olise a été expulsé pour un geste d'humeur, un ballon envoyé dans la tête de son adversaire. À 10, le Bayern a fini par concéder un nouveau but en toute fin de match, score final 3 buts partout. À l'issue de la rencontre, Vincent Kompany s'est montré particulièrement énervé par la prestation de ses joueurs.
15: Dans les moments décisifs, nous avons commis des erreurs qu'on ne peut tout simplement pas se permettre. Cela a une incidence sur le déroulement du match. Alors oui, nous nous sommes à nouveau créé de nombreuses occasions. Nous avons eu de nombreux moments où l'on a pu voir du beau football, une bonne énergie, un bon pressing, un contre-pressing, tout ça. Mais dans ces moments clés, nous avons commis des erreurs trop graves qui ont permis à l'adversaire de vivre une soirée exceptionnelle aujourd'hui.
14: Si le Bayern Munich a fait match nul, l'autre représentant de la Bundesliga de la soirée, le RB Leipzig, s'est imposé 1-0 face au PSV Eindhoven. Dans les autres rencontres de la soirée, le FC Barcelone est allé gagner 4-1 sur la pelouse de Galatasaray, tandis que l'Atlético Madrid a battu Manchester United 2-0. Grosse surprise en Italie avec la défaite 4-3 de l'Inter face au FC Bruges. De son côté, Arsenal a battu Lille 3-0, Villarreal s'est imposé 3-1 face à Naples, tandis que Lens s'est incliné 2-0 à domicile face au Sporting. Enfin, le Sabah FC a pris 3 points suite à sa victoire 2-0 contre le Slavia Prague. Suite et fin ce soir de cette deuxième journée de la phase de Ligue de la Ligue des Champions, avec notamment le choc entre Manchester City et le Paris Saint-Germain, le Real Madrid évoluera sur le terrain de l'AS Rome, tandis qu'Aston Villa recevra Fenerbahçe. En ce qui concerne les pensionnaires de Bundesliga, Dortmund sera en Norvège pour affronter Bode Glimt, tandis que Stuttgart sera en Slovaquie pour défier le Slovan Bratislava de Yaya Touré. Toutes ces rencontres débuteront à 19h en temps universel.
1: Chronique sportive signée Ali et Farad.
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1: On en parlait déjà dans cette même édition. L'ancien président congolais Joseph Kabila a annoncé le 12 octobre la création du Front pour la refondation de la nation FRN, un nouveau mouvement politico-militaire qu'il préside et qui est appelé à succéder à la coalition AFC 1-23 soutenue par le Rwanda.
2: Cette nouvelle situation risque-t-elle de compliquer les efforts de paix en cours? Comment est-elle perçue par les partenaires européens de la RDC et quelles conséquences pourrait-elle avoir sur le processus de Doha et les perspectives d'une sortie de crise?
1: Et pour en parler, nous recevons ce matin Constantin Grund. Il est directeur de la fondation allemande Friedrich Ebert en République démocratique du Congo. Il est au micro de Wendy Bashi.
16: Monsieur Constantin Grund, bonjour.
17: Bonjour madame.
16: Alors, on se retrouve ici aujourd'hui parce que Joseph Kabila, l'ancien président de la République démocratique du Congo, a fait une annonce hier. Il fonde un nouveau mouvement qui se veut une refonte, si vous voulez, de l'AFC M23. Alors, dans une perspective purement européenne, comment est-ce que l'annonce de Kabila est-elle perçue? Comment est-ce que vous la percevez? Et quelles conséquences est-ce que vous pensez que ça pourrait avoir sur les efforts de l'Union européenne en faveur de la paix et de la stabilité en RDC?
17: Je crois qu'il n'y a plus de dialogue possible maintenant avec quelqu'un qui chapeaute un mouvement militaire, qui mène une rébellion contre la RDC, qui est condamné à mort, qui a été isolé politiquement les derniers temps déjà. Donc je ne vois pas comment le gouvernement peut continuer un dialogue qui mène vers la paix avec cette nouvelle organisation.
16: Alors j'ai une question purement triviale à vous poser. Vous dites un processus avec une personne qui a été condamnée à mort, vous faites bien de le rappeler, qui est isolée politiquement, vous le dites. La question qu'on a envie de se poser, c'est pourquoi il fait ça alors, selon vous ?
17: Je crois que Joseph Kabila joue sa dernière carte, carrément. Vu parce qu'il n'y a pas d'avenir politique ici en RDC, en tout cas dans le cadre démocratique actuel. Et je crois qu'il a une seule carte à jouer, c'est justement le mouvement militaire qui devrait mettre fin au gouvernement ici à Kinshasa. Je crois que c'est ça l'optique de sa mise en place. Ce qu'il faut voir aussi, c'est le rôle de Paul Kagame toujours dans cette affaire. Évidemment, ça lui arrange très bien de, si vous voulez, congoliser le conflit ici en RDC, qui était d'abord un conflit entre le Rwanda et Kinshasa. Et là maintenant, avec la mise en place de Joseph Kabila, la tentative est quand même là de congoliser le conflit encore pour décharger le Rwanda de ses accusations de mener le conflit vers la RDC.
16: On ne peut pas s'empêcher de penser à 96, la marche que son père a menée, donc Laurent-Désiré Kabila, à l'époque, pour faire partir Mobutu du pouvoir, donc 96-97. Finalement, si je vous entends bien, c'est une utopie. Il n'y aura pas de marche sur Kinshasa.
17: Bon, tout reste toujours dans la possibilité, bien entendu, mais je vois quand même dans la politique réelle, avec le soutien notamment de la part de Washington, Kinshasa a un grand poids encore dans ce conflit.
16: Est-ce que vous pensez que ce nouvel épisode pourrait conduire à d'autres sanctions beaucoup plus importantes que celles qu'on a déjà vues ces derniers temps?
17: Je crois que le Rwanda souffre de sanctions déjà en ce moment d'une manière

0: concernant ces partenariats avec la RDC?
1: Pour l'instant, je ne vois pas nécessairement de grandes conséquences de cette déclaration-là, parce que les observateurs internationaux, ils vont voir aussi quelle est la source, effectivement, de cette dynamique autour de la refondation, de la rébellion, si vous voulez. Mm-hmm. Et sur les terrains, l'image est peut-être différente.
0: Est-ce que vous avez le sentiment que la RDC entre dans une nouvelle phase de crise? Est-ce qu'on peut vraiment parler de crise? Ou alors que c'est une opportunité, d'une manière ou d'une autre, pour reconstituer l'échiquier politique ou préserver une issue politique à la crise?
1: Bon, il faut voir d'abord qui parle de la crise. C'est l'opposition qui parle de la crise en permanence. Au-delà de ça, je ne vois pas nécessairement une crise. Au-delà, je veux dire, des circonstances de vie. Oui, bien sûr, l'inflation touche la population la plus vulnérable, mais en général, je dirais, la crise est un discours qui est mené par l'opposition exclusivement.
0: Dans le tableau que vous présentez, Tshisekedi est l'homme fort. Kabila affaibli, c'est 64, pas très au clair. Donc Tshisekedi reste l'homme fort du jeu politique congolais pour vous?
1: Bon, l'avenir reste toujours ouvert, je dirais, mais pour l'instant, je crois que le régime est stable ici à Kinshasa. Et pour l'instant, il y a certains bouleversements un peu par-ci, par-là, autour de la question du dialogue national. Mais le pays en tant que tel n'est pas en crise.
0: Merci beaucoup.
2: C'était notre invité de la semaine, Constantin Gros, directeur de la Fondation Friedrich Ebert. Vous écoutez la DW. Il est 7h28 en temps universel. Le rappel des titres, Constance, avant de nous quitter.
3: Oui, à la une de ce 14 octobre, la dégradation de la situation dans l'est de la République démocratique du Congo et plus largement les tensions dans la région des Grands Lacs ont fait l'objet d'une réunion hier devant l'ONU. On a aussi reparlé de la création du FRN, le Front pour la refondation de la nation, dirigé donc par l'ancien président congolais Joseph Kabila. Vous avez entendu la réaction des populations à Beni et celle de Constantin Gruns, donc de la Fondation Friedrich Ebert. Une interview qui sera à retrouver dans quelques instants sur notre site dw.com/français. Et puis en Allemagne, aujourd'hui, on suivra l'ouverture d'un procès lié au sabotage spectaculaire des gazoducs germano-russes Nord Stream. C'était il y a 4 ans.
2: Et c'est la fin de cette première édition de nos informations sur la radio internationale allemande. On se retrouve à 17h temps universel pour une nouvelle édition en français sur la DW. Mais avant de nous quitter, mesdames et messieurs, voici la pensée du jour. Ne mesure pas la profondeur de l'eau avec le doigt. Allez, à très très vite sur
3: la DW.
2: Bonne
3: journée à tous.

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2: Il est 17h en temps universel, 2h de plus ici à Bonn en Allemagne. Bonsoir à toutes et à tous. Au sommaire de cette édition à Kolwezi dans le sud-est de la RDC, l'annonce de la création d'un nouveau mouvement rebelle par Joseph Kabila ne fait pas l'unanimité. On parlera aussi de la faim dans le monde avec l'index mondial de la faim 2026 qui vient d'être publié par Weltungerhilfe. Plusieurs pays africains francophones sont parmi les plus touchés. Il sera question également de la visite demain du patron du renseignement ivoirien au Mali, une visite qui pourrait marquer un rapprochement entre les deux voisins sur les questions sécuritaires. Et comme tous les mercredis, nous recevons notre invité de la semaine. Il s'agit de Constantin Grund, directeur de la Fondation Friedrich Ebert en RDC. Il revient sur la création du FRN et ses conséquences sur le processus de paix dans l'est de la RDC. Et puis après, nous aurons la rubrique Le saviez-vous ? Il sera question de la protection des hippocampes au Mozambique. Mais avant de développer tous ces titres, le flash info avec Georges Ibrahim Tunkara.
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2: Bonsoir Georges Ibrahim Tunkara.
4: Bonsoir à toutes et à tous. Tout d'abord, des nouvelles du pape qui vient de se faire opérer. Selon le Vatican, le pape Léon XIV a suivi une évolution post-opératoire normale au lendemain de l'intervention chirurgicale, lui ayant retiré un nodule cancéreux au poumon. Le Vatican ajoute que des examens complémentaires sont en cours pour détecter d'éventuels signes de propagation du cancer au-delà de la lésion opérée. À la veille d'un sommet européen, le chancelier allemand Friedrich Merz a appelé à réduire davantage le futur budget de l'Union européenne pour 2028-2034. Berlin, soutenu par les pays dits frugaux comme les Pays-Bas, la Suède et l'Autriche, estime que les ressources disponibles sont limitées et juge insuffisante la réduction de 140 milliards d'euros proposée par la présidence irlandaise. La France défend au contraire la création de nouvelles ressources propres pour financer les priorités de l'Union européenne. Le gouvernement allemand a annoncé aujourd'hui un compromis pour son projet de taxe sur les boissons sucrées, une taxe voulue par les sociaux-démocrates mais critiquée par certains conservateurs. Cette taxe doit servir à la fois à maintenir stable les cotisations à l'assurance maladie légale et à apporter une contribution importante à la protection de la santé, notamment des enfants et des adolescents, selon le gouvernement. Cola, limonade, thé glacé, boisson énergétique, nectar des fruits ou concentré de jus avec ajout de sucre seront concernés par la nouvelle taxe, mais pas les bières ou vins sans alcool, ni les jus de fruits ou des légumes purs.
2: En Turquie, le pouvoir prend le contrôle de la principale chaîne de télévision de l'opposition.
4: La police turque a en effet pris le contrôle à l'aube du siège de la Halka TV, la plus importante chaîne d'information en termes d'audience. Des mandats d'arrêt ont été émis contre 17 personnes et 11 ont été placées en garde à vue, a annoncé le procureur d'Istanbul, évoquant les chefs de corruption, trucage d'appels d'offres et blanchiment d'argent. Un mandat d'arrêt a également été émis contre le PDG de Halka TV qui vit à Londres. Sept membres de sa famille figurent parmi les personnes interpellées et en guise de protestation, à Ankara, des députés de l'opposition ont participé à une commission parlementaire avec un sparadrap noir sur les yeux et sur la bouche.
2: Le roi d'Espagne est ce mercredi à Melilla.
4: Felipe VI et la reine Laetitia sont arrivés en milieu de journée à Melilla, enclave espagnole située en Afrique du Nord, au lendemain de leur visite historique à Ceuta, autre territoire revendiqué par le Maroc. C'est la première fois depuis son accession au trône en 2014 que Felipe se rend à Ceuta et Melilla, les deux territoires dont les frontières terrestres sont les seules entre l'Union européenne et l'Afrique. Hier mardi, Felipe VI a revendiqué fermement à Ceuta la souveraineté indiscutable de Madrid sur les deux villes indissociables, dit-il, de l'Espagne.
2: La Colombie a officiellement inauguré ce mercredi son ambassade à Jérusalem.
4: Le transfert de cette ambassade colombienne de Tel Aviv à Jérusalem a été décidé par le président conservateur Abelardo de la Espria, proche de Donald Trump, qui avait lui-même acté le déplacement de l'ambassade américaine vers Jérusalem en 2018. La Colombie rejoint ainsi la liste limitée des États ayant installé leur ambassade à Jérusalem. parmi lesquels figurent notamment les États-Unis, le Guatemala, le Honduras, le Kosovo. Et puis des colons israéliens ont incendié une mosquée et tagué ses murs extérieurs ce mercredi dans le village de Mikmas en Cisjordanie occupée. C'est ce qu'ont indiqué des sources palestiniennes et l'armée israélienne. Les violences commises par des colons contre les Palestiniens en Cisjordanie, territoire occupé par Israël depuis 1967, se sont fortement intensifiées ces derniers mois. Et puis on termine par la pollution de l'air due à la fumée toxique des incendies qui dévastent l'Indonésie. Alors cette pollution a atteint un niveau très élevé à Singapour, conduisant dans le même temps le Timor oriental à fermer ses écoles pour 3 jours.
2: C'était le Flash Info avec Georges Ibrahim Tunkara. Il est 17h05 en temps universel.
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2: Je le disais donc dans le sommaire à Kolwezi, dans le sud-est de la République démocratique du Congo, l'annonce de Joseph Kabila de prendre la tête d'un nouveau mouvement rebelle, le Front pour la refondation de la nation, suscite des réactions contrastées entre rejet du recours aux armes et nostalgie de son passage au pouvoir. Les avis divergent dans cette région historiquement associée à l'ancien président congolais, mais même dans ce qui est souvent présenté comme l'un de ses bastions, Joseph Kabila ne fait pas l'unanimité. C'est un reportage de Timothée Prince Odia.
5: Ancien président de la RDC de 2001 à 2019, Joseph Kabila a annoncé le 12 octobre la création du Front pour la refondation de la nation, le FRN. Il en prend la tête aux côtés de Corneille Nanka de l'Alliance Fleuve Congo et de Bertrand Bissimwa du M23. Au Katanga, où Joseph Kabila est une figure politique majeure pour une partie de la population, cette évolution prend une dimension particulière. Son père, Laurent Désiré Kabila, avait conduit la rébellion de l'AFDEL jusqu'à la prise de Kinshasa en 1997, mettant fin au régime de Mobutu Sese Seko. Pour Arlette Kalende, habitante de Kolwezi, les conditions de vie étaient meilleures sous la présidence de Joseph Kabila.
6: Nous avions vécu avec lui, c'était pas la misère comme aujourd'hui. De notre côté, nous sommes d'accord. Avec lui.
5: D'autres estiment que les habitants du Katanga ne devraient pas soutenir l'ancien président en raison de son choix de prendre des armes pour revenir au pouvoir. C'est notamment la position d'Augustin Chambouy, porte-parole de l'UDPS, le parti présidentiel, dans la province du Lualaba.
7: Tout Katangais valeureux ne peut jamais et jamais soutenir Kabila qui vient de se coaliser officiellement avec les tueurs de l'héros national qui sont les Rwandais.
5: Lambert Minda, coordonnateur de la nouvelle société civile congolaise Lualaba, rappelle que la constitution congolaise prévoit le devoir de faire échec à toute prise de pouvoir par la force.
8: Si je dois épingler l'article 64, tout Congolais a le devoir de faire échec à un individu ou groupe d'individus qui veut prendre le pouvoir par la force. Mais malheureusement, c'est le cas de ces gens-là.
5: De son côté, Timur Ojian, représentant pays de la fondation Konrad Adenauer, insiste sur les limites de la popularité de l'ancien président.
9: Si nous faisons le bilan, Joseph Kabila ne jouit pas d'une très grande popularité ou on pourrait dire d'un bilan économique particulièrement positif dans l'espace Grand Katanga.
5: Dans la province du Lualaba, les réactions recueillies témoignent donc des perceptions divergentes à l'écart de Joseph Kabila. Timothée Prince Oudia à Kolwezi pour la Deutsche Welle.
2: Restons en République démocratique du Congo. Au-delà des enjeux sécuritaires et politiques, le pays fait aussi face à une autre crise majeure, celle de la faim. Selon l'index mondial de la faim 2026 publié ce mercredi par l'ONG allemande Welthungerhilfe, la RDC figure parmi les pays où la situation alimentaire s'est le plus dégradée. Plus largement, l'organisation tire la sonnette d'alarme après près de 2 décennies de progrès. La faim repart à la hausse dans le monde. Conflits, hausse des prix des denrées alimentaires et changement climatique comptent parmi les principaux facteurs de cette dégradation. Outre la RDC, plusieurs pays francophones d'Afrique comme le Tchad, le Mali, le Niger ou encore le Burkina Faso figurent parmi les plus touchés. À l'inverse, le Cameroun fait figure d'exception en zone francophone en enregistrant une nette amélioration. C'est ce qu'explique en tout cas Mathias Mugue, secrétaire général de la Welthungerhilfe.
10: Bon, en général, le niveau de faim est considéré grave en Afrique subsaharienne, avec des pays comme la Somalie, le Tchad, la RDC ou Madagascar, avec une situation de faim alarmante. Mais maintenant, nous devrons constater une détérioration de la situation. Par exemple, la RDC, il y a des conflits dans l'Est des pays, mais aussi une épidémie d'Ebola qui tombe sur une situation alimentaire qui est déjà assez grave. Il y a d'autres pays, par exemple, comme le Mali, Burkina, Niger, où des populations expulsées à cause des conflits internes, combinés aussi avec des prix très très élevés pour la nourriture, pour du carburant, et tout ça contribue à une vulnérabilité de la population.
11: Est-ce qu'il y a quand même des pays où vous avez pu constater à votre niveau des améliorations?
10: Bien sûr, il y a des pays comme la Sierra Leone, Ouganda, le Cameroun, où on trouve une réelle amélioration de la situation. Il n'y a pas forcément une recette universelle, mais par exemple, ce que nous trouvons qui est très très important est une politique ciblée réellement sur la population la plus vulnérable.
11: Entre les chiffres, c'est vrai qu'on donne souvent dans les rapports, et la réalité, qu'est-ce que vous diriez aux personnes qui nous écoutent? Pour eux, au quotidien, ils ont toujours l'impression soit d'avoir faim, et s'ils n'ont pas faim, de voir les prix des produits qui montent.
10: Bien sûr, la réalité, pour beaucoup de personnes, est très très dure. Il faut toujours dire aux politiciens qu'il faut diminuer la dépendance des importations de l'extérieur, améliorer l'approvisionnement des marchés locaux et améliorer l'accès au marché pour les zones rurales, parce que ce sont eux qui produisent à la fin la nourriture pour le pays.
2: Mathias Mogue, secrétaire général de la Weltunga Hilfe, il était au micro de Constance Fischer. En bref, au Kenya, les autorités sanitaires ont confirmé un deuxième cas d'Ebola. Il s'agit d'un proche du premier patient arrivé de RDC et déjà placé en quarantaine comme cas contact. Détecté rapidement après l'apparition de symptômes, le malade a été isolé. Les autorités affirment qu'aucune transmission à grande échelle n'a été observée et se veulent rassurantes quant au contrôle de la situation.
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2: Vers un rapprochement de Bamako et d'Abidjan dans le secteur de la sécurité, le chef des services de renseignement ivoirien Vassiriki Traoré est attendu jeudi, demain donc au Mali, un déplacement sur invitation du directeur de l'Agence nationale du renseignement du Mali, le général Modibo Koné. Selon les services de sécurité du Mali, Vassiriki Traoré devra être reçu par le président Assimi Goïta, mais c'est une visite dans un contexte assez particulier, Étienne Gatanazi.
13: Coopération en matière de services de renseignement et lutte contre le terrorisme. Le déplacement à Bamako de Vassiriki Traoré devrait tourner autour de ces thèmes. Ceci alors que le Mali est, comme d'autres pays du Sahel, la cible d'attaques terroristes depuis quelques années maintenant. Si de son côté, la Côte d'Ivoire n'a plus été touchée depuis 2021 par des attaques terroristes meurtrières, des groupes djihadistes comme le JNIM évoluent parfois à quelques kilomètres de la frontière ivoirienne. D'où l'importance de la coopération entre les deux pays, explique l'expert en sécurité Philippe Assad.
14: Pour la Côte d'Ivoire, stabiliser le sud malien est une nécessité vitale pour préserver l'étanchéité de la zone opérationnelle nord. Pour le Mali, sanctuariser cette frontière est crucial pour éviter l'asphyxie économique de ces corridors marchands vers le port d'Abidjan.
13: Au-delà des questions sécuritaires, ce déplacement à Bamako du chef du renseignement ivoirien est organisé alors que ces dernières années ont été marquées par des tensions diplomatiques entre le Mali et la Côte d'Ivoire. Bamako n'avait pas apprécié le fait qu'Abidjan condamne les putschs au Sahel et soutienne les sanctions de la CEDEAO. Il y a aussi eu, en 2022, l'affaire des 49 soldats ivoiriens arrêtés au Mali et accusés d'être des mercenaires. Ils seront par la suite remis en liberté, mais récemment, les relations entre les deux voisins semblent s'être améliorées. Pour Christophe Kouamé, président de Civis Côte d'Ivoire, une organisation de la société civile, quels que soient les différends, la priorité doit être donnée à la sécurité des populations, mais il évoque aussi d'autres points qui, pour lui, sont importants.
15: La Côte d'Ivoire et le Mali ont obligation de coopérer, notamment en matière de partage de renseignements, d'alerte précoce, de sécurisation des frontières et surtout de lutte contre les réseaux criminels. Mais il faut que cette coopération soit également globale. Renforcer les capacités des forces de sécurité de part et d'autre, prévenir la radicalisation, améliorer les conditions de vie des populations vulnérables et maintenir la confiance entre les citoyens et les institutions des deux pays.
13: Selon l'expert, l'enjeu va au-delà de l'intérêt des deux pays puisqu'il s'agit de contribuer à la stabilité de la sous-région ouest-africaine.
2: En bref, au Mali, l'activiste proche des militaires Bad le Malien a été inculpé pour atteinte au crédit de l'État et diffamation avant d'être placé hier sous mandat de dépôt. Son arrestation fait suite à des publications dans lesquelles il accusait l'armée malienne et ses alliés russes d'Africa Corps d'être impliqués dans l'exécution de civils dans la région de Ségou. Soutien habituel des autorités de transition, il sera jugé le 28 décembre. Cette affaire intervient dans un contexte de durcissement des mesures prises par les autorités contre les voix critiques du pouvoir. En bref, toujours la déforestation a ralenti dans le monde en 2025 avec 7 millions d'hectares de forêts détruits, soit une baisse de 15% par rapport à l'année précédente, selon en tout cas un rapport international publié ce mercredi. Mais les experts restent prudents. La situation se dégrade dans le bassin du Congo où la déforestation a atteint des niveaux records. Il met également en garde contre les effets du phénomène El Niño qui accroît les risques de sécheresse et d'incendie dans les forêts tropicales.
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2: L'ancien président congolais Joseph Kabila a annoncé, on vous le disait, le 12 octobre, la création du Front pour la refondation de la nation, un nouveau mouvement politico-militaire appelé à succéder à la coalition AFC-M23 soutenue par le Rwanda. Une initiative qui intervient alors que plusieurs démarches diplomatiques sont en cours pour tenter de mettre fin à la crise dans l'est de la République démocratique du Congo. Eh bien, cette annonce risque telle de fragiliser les efforts de paix engagés ces derniers mois et comment est-elle perçue par les partenaires européens de la RDC? Pour analyser ces enjeux, nous recevons Constantine Grund, directeur de la Fondation Friedrich Ebert en République démocratique du Congo. Il répond aux questions de Wendy Bashi.
16: Monsieur Constantin Grund, bonjour.
17: Bonjour madame.
16: Alors, on se retrouve ici aujourd'hui parce que Joseph Kabila, l'ancien président de la République démocratique du Congo, a fait une annonce hier. Il fonde un nouveau mouvement qui se veut une refonte, si vous voulez, de l'AFC-M23. Alors, dans une perspective purement européenne, comment est-ce que l'annonce de Kabila est-elle perçue? Comment est-ce que vous la percevez? Et quelles conséquences est-ce que vous pensez que ça pourrait avoir sur les efforts de l'Union européenne en faveur de la paix et de la stabilité en RDC?
17: Je crois qu'il n'y a plus de dialogue possible maintenant avec quelqu'un qui chapeaute un mouvement militaire, qui mène une rébellion contre la RDC, qui est condamné à mort, qui a été isolé politiquement les derniers temps déjà. Donc je ne vois pas comment le gouvernement peut continuer un dialogue qui mène vers la paix avec cette nouvelle organisation.
16: Alors j'ai une question purement triviale à vous poser. Vous dites un processus avec une personne qui a été condamnée à mort, vous faites bien de le rappeler, qui est isolée politiquement, vous le dites. La question qu'on a envie de se poser, c'est pourquoi il fait ça alors, selon vous?
17: Je crois que Joseph Kabila joue sa dernière carte, carrément. Vu parce qu'il n'y a pas d'avenir politique ici en RDC, en tout cas dans le cadre démocratique actuel. Et je crois qu'il a une seule carte à jouer, c'est justement le mouvement militaire qui devrait mettre fin au gouvernement ici à Kinshasa. Mm-hmm. Je crois que c'est ça l'optique de sa mise en place. Ce qu'il faut voir aussi, c'est le rôle de Paul Kagame toujours dans cette affaire. Évidemment, ça lui arrange très bien de, si vous voulez, congoliser le conflit ici en RDC, qui était d'abord un conflit entre le Rwanda et Kinshasa. Et là maintenant, avec la mise en place de Joseph Kabila, la tentative est quand même là de congoliser le conflit encore pour décharger le Rwanda de ses accusations de mener le conflit vers la RDC.
16: On ne peut pas s'empêcher de penser à 96, la marche que son père a menée, donc Laurent Désiré Kabila, à l'époque pour faire partir Mobutu du pouvoir, donc 96-97. Finalement, si je vous entends bien, c'est une utopie. Il n'y aura pas de marche sur Kinshasa.
17: Bon, tout reste toujours dans la possibilité, bien entendu, mais je vois quand même dans la politique réelle, avec les soutiens notamment de la part de Washington, Kinshasa a un grand poids encore dans ce conflit.
16: Est-ce que vous pensez que ce nouvel épisode pourrait conduire à d'autres sanctions beaucoup plus importantes que celles qu'on a déjà vues ces derniers temps?
17: Je crois que le Rwanda souffre des sanctions déjà en ce moment d'une manière significative qui pourrait être aussi une des raisons pour laquelle Joseph Kabila a été mis en place.
16: Est-ce que vous avez le sentiment que la RDC entre dans une nouvelle phase de crise? Est-ce qu'on peut vraiment parler de crise? Ou alors que c'est une opportunité d'une manière ou d'une autre pour reconstituer l'échiquier politique ou préserver une issue politique à la crise?
17: Bon, il faut voir d'abord qui parle de la crise. C'est l'opposition qui parle de la crise en permanence. Au-delà de ça, je ne vois pas nécessairement une crise. Au-delà, je veux dire, des circonstances de vie. Puis, bien sûr, l'inflation touche la population la plus vulnérable. Mais en général, je dirais, la crise est un discours qui est mené par l'opposition exclusivement.
16: Dans le tableau que vous présentez, Tshisekedi est l'homme fort. Kabila affaibli, c'est 64, pas très au clair. Donc Tshisekedi reste l'homme fort du jeu politique congolais pour vous?
17: Bon, l'avenir reste toujours ouvert, je dirais, mais pour l'instant, je crois que le régime est stable ici à Kinshasa. Et pour l'instant, il y a certains bouleversements un peu par-ci, par-là, autour de la question du dialogue national. Mais le pays, en tant que tel, n'est pas en crise.
16: Merci beaucoup.
12: Le saviez-vous?
2: Au large de Vilankulo, sur la côte mozambicaine, les hippocampes ont longtemps alimenté un trafic international destiné notamment au marché asiatique de la médecine traditionnelle. Menacée par le braconnage, cette espèce protégée est aujourd'hui au cœur d'un projet de conservation original. Suivez ce reportage présenté par Frédéric Quenon.
18: L'hippocampe est un animal recherché dans le monde. En médecine traditionnelle chinoise, il est utilisé contre l'asthme, l'impuissance, l'arthrite et de nombreuses autres maladies. Ce commerce alimente un trafic international, particulièrement vers les marchés asiatiques. Résultat, toutes les espèces d'hippocampes sont aujourd'hui menacées et leur capture est interdite dans la plupart des pays. Sur les côtes de Vilankulo, au Mozambique, ces petits poissons étaient eux aussi victimes du braconnage. Ilidio Collet, coordinateur du programme communautaire Parco, connaît bien les rouages de ce trafic pour l'avoir longtemps combattu sur le terrain.
19: On a découvert que des braconniers vendaient les hippocampes sur le marché chinois.
18: Aujourd'hui pourtant, leur population augmente de nouveau. Ce succès repose sur une alliance peu connue entre défenseurs de l'environnement et anciens braconniers. À l'origine de cette initiative se trouve justement Ilidio Collet. Né dans cette région, fils de pêcheur, il a grandi au contact de la mer et de sa biodiversité. Mais c'est pendant ses études qu'il prend conscience des conséquences de la surexploitation des ressources marines.
19: C'est surtout à l'université que j'ai pris conscience des problèmes environnementaux liés à la pêche artisanale. On travaillait directement avec la communauté, on menait des actions de sensibilisation.
18: La pêche constitue la principale source de revenus pour les populations. Les hippocampes se vendent cher et représentent une tentation dans une région où les alternatives économiques sont limitées. Avec son organisation, Parco, Ilidio Collet décide alors d'impliquer directement les habitants. L'objectif est double, mettre fin au trafic tout en proposant d'autres sources de revenus. Les débuts sont difficiles et la population reste méfiante. Puis une idée fait son chemin, organiser des safaris pour observer les hippocampes dans leur milieu naturel. Le véritable tournant intervient après une opération contre les réseaux de trafic. Avec l'aide d'un informateur, plusieurs trafiquants sont arrêtés. Cette intervention change profondément la perception des habitants, explique Ilio Collé.
19: Si vous chassez les hippocampes, vous risquez entre 8 et 18 ans de prison. Avec cette loi stricte et en comprenant les avantages de la conservation, la communauté a commencé à changer de regard sur ce problème. Elle a compris qu'il valait mieux les protéger que les tuer, sinon les hippocampes auraient disparu. Préserver ces espèces est bien plus rentable. Le tourisme apporte des revenus durables pour les communautés.
18: Peu à peu, les habitants découvrent le potentiel du tourisme écologique. Les safaris consacrés aux hippocampes voient le jour et attirent désormais des visiteurs. Ilidio Collé rappelle qu'autrefois, les familles dépendaient largement de ce commerce illégal.
19: À cette époque, certains enfants n'allaient même pas à l'école. Ils accompagnaient leurs parents pour pêcher des hippocampes destinés au marché chinois. Les acheteurs payaient 15 000 maïti par kilo, équivalent de 200 euros. Un kilo représentait entre 700 et 900 hippocampes séchés.
18: Aujourd'hui, la situation est bien différente. Les revenus des safaris profitent essentiellement aux communautés locales, tandis que Parco ne prélève qu'une faible commission pour assurer le fonctionnement du programme. Pour Ilidio Collé, les résultats sont déjà visibles.
19: Le nombre d'hippocampes augmente. On en observe de plus en plus aujourd'hui qu'avant.
18: Les visiteurs découvrent désormais ces animaux dans leur habitat naturel, accompagnés par ceux-là même qui les capturaient autrefois. Parmi les touristes, Alastair Alan salue cette initiative qui bénéficie à tous les acteurs.
19: Je trouve que l'idée est excellente. Tout le monde y gagne. Les communautés gardent une source de revenus. Les hippocampes restent en vie. Et nous, on peut les observer dans leur milieu naturel.
18: Au-delà des safaris, Parco mène de nombreuses autres actions. Des opérations régulières de nettoyage des plages sont organisées. Les bouteilles en plastique sont collectées, puis revendues dans des points écologiques. L'association intervient aussi dans les écoles et les jardins d'enfants pour sensibiliser les plus jeunes à la protection de la nature. Aujourd'hui, Parco travaille avec 6 communautés de pêcheurs le long du littoral de Vilankulo. Si le tourisme représente une alternative prometteuse, la pêche demeure indispensable pour de nombreuses familles. Mais sur les côtes de Vilankulo, les hippocampes sont déjà de retour. Et avec eux, renaît l'espoir qu'en protégeant la biodiversité, il est aussi possible d'assurer durablement les moyens de subsistance des communautés du littoral.
2: Et c'est déjà la fin de DW Soir. Merci de l'avoir suivi. Je vous souhaite de passer une excellente soirée. Au revoir.